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1: Bonjour à tous, à la une de l'actualité, un rendez-vous demain au ministère pour les pêcheurs mobilisés contre la hausse du carburant. Catherine Chabot, ministre de la Mer et de la Pêche, va recevoir leurs représentants. Hier matin, plusieurs pêcheurs avaient bloqué un dépôt pétrolier à Fos-sur-Mer. L'action a pris fin vers 10h après quelques tensions avec les forces de l'ordre. Le Premier ministre Sébastien Lecornu demande à ses ministres de renforcer leurs efforts sur les dépenses publiques en 2027. L'objectif, maintenir les dépenses strictement au même niveau qu'en 2026. Une consigne qui vise à contenir les dépenses de l'État alors que le gouvernement prépare le prochain budget. Le procès de Rachida Dati s'ouvre aujourd'hui devant le tribunal correctionnel de Paris. L'ancienne garde des Sceaux est jugée pour corruption passive et trafic d'influence passif dans une affaire liée à un contrat de conseil avec une filiale de Renault-Nissan. Entre 2009 et 2013, elle a perçu 900 000 euros. La justice soupçonne ces sommes d'avoir rémunéré des activités de lobbying alors qu'elle était députée européenne. Carlos Ghosn est également poursuivi. Il demande le renvoi de son procès. Et en football, la Coupe d'Europe avec la Ligue Europa, Lyon joue à Anderlecht ce soir et Rennes se rend sur le terrain de Sturm Graz, match à 21h.
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3: C'est un ciel plutôt contrasté que l'on retrouve sur l'ensemble du pays. Aujourd'hui, on attend des passages nuageux en alternance avec quelques éclaircies sur l'essentiel du territoire entre la Bretagne, le centre, le sud-ouest et toute la moitié nord. C'est plus gris, voire pluvieux entre les Cévennes et les Alpes. Attention aux inverses aussi orageuses dans les Pyrénées-Orientales cet après-midi. Côté température, on attend 20 degrés à Lille, 21 à Biarritz, 22 à Amiens, Limoges et Meaux, 23 à Tours, 24 à Angers, 27 à Lyon, 28 à Ajaccio, 29 à Perpignan. Et puis le mercure pourra grimper jusqu'à 32 degrés à Montpellier.
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1: Bonjour à tous, à la une de l'actualité, un rendez-vous demain au ministère pour les pêcheurs mobilisés contre la hausse du carburant. Catherine Chabot, ministre de la Mer et de la Pêche, va recevoir leurs représentants. Hier matin, plusieurs pêcheurs avaient bloqué un dépôt pétrolier à Fos-sur-Mer. L'action a pris fin vers 10h après quelques tensions avec les forces de l'ordre. Le Premier ministre Sébastien Lecornu demande à ses ministres de renforcer leurs efforts sur les dépenses publiques en 2027. L'objectif, maintenir les dépenses strictement au même niveau qu'en 2026, une consigne qui vise à contenir les dépenses de l'État alors que le gouvernement prépare le prochain budget. Le procès de Rachida Dati s'ouvre aujourd'hui devant le tribunal correctionnel de Paris. L'ancienne garde des Sceaux est jugée pour corruption passive et trafic d'influence passif dans une affaire liée à un contrat de conseil avec une filiale de Renault-Nissan. Entre 2009 et 2013, elle a perçu 900 000 euros. La justice soupçonne ces sommes d'avoir rémunéré des activités de lobbying alors qu'elle était députée européenne. Carlos Ghosn est également poursuivi. Il demande le renvoi de son procès. Et en football, la Coupe d'Europe avec la Ligue Europa, Lyon joue à Anderlecht ce soir et Rennes se rend sur le terrain de Sturm Graz, match à 21h.
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3: C'est un ciel plutôt contrasté que l'on retrouve sur l'ensemble du pays. Aujourd'hui, on attend des passages nuageux en alternance avec quelques éclaircies sur l'essentiel du territoire entre la Bretagne, le centre, le sud-ouest et toute la moitié nord. C'est plus gris, voire pluvieux entre les Cévennes et les Alpes. Attention aux inverses aussi orageuses dans les Pyrénées-Orientales cet après-midi. Côté température, on attend 20 degrés à Lille, 21 à Biarritz, 22 à Amiens, Limoges et Meaux, 23 à Tours, 24 à Angers, 27 à Lyon, 28 à Ajaccio, 29 à Perpignan. Et puis le mercure pourra grimper jusqu'à 32 degrés à Montpellier.
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0: économico-géopolitique, l'hyperconcurrence digitale et la réduction de l'offre publicitaire télévisuelle, du fait de la disparition des chaînes C8 et Énergie 12, n'ont rien arrangé. Mais la contraction du marché apparaît désormais comme définitivement irréversible et structurelle. Et sans l'effet coupe du monde et ses pauses fraîcheurs salvatrices, ce serait 110 millions nets estimés qui se seraient ajoutés aux 100 millions d'euros déjà évaporés du premier semestre sur le 1,5 milliard de pubs télé générées sur la période. Soit en fait l'équivalent d'une contre-performance nette de moins 14% sur 6 mois à périmètre constant. Ce plongeon du marché français de la pub TV dénote fortement avec la situation américaine, qui a connu un premier semestre nettement plus solide, exceptionnellement chargé en événements, avec un Super Bowl, des JO d'hiver de Milan-Cortana, un March Madness de basket, un début de Coupe du Monde et des pré-campagnes des midterms 2026 qui ont soutenu fortement la demande publicitaire. Sans parler de la contribution apportée par la croissance à deux chiffres d'un marché de la publicité en télévision connectée et en streaming très mature et publicitairement dynamisé autour des plateformes Peacock, Roku, Hulu, Netflix, Prime Video, Paramount+, etc. Là où la TV connectée en France reste encore sous-exploitée tant en termes de distribution que de volume de data accessible. Mais le plus grave pour la pub télé en France, comme le reconnaissaient encore récemment les dirigeants de TF1, est qu'il n'est pas possible d'espérer, je cite, « de réelles améliorations à l'horizon ». Car en plus de la pub sur Internet et sur YouTube, les chaînes de télé voient désormais les budgets annonceurs s'échapper vers les espaces novateurs de ChatGPT ou vers ceux désormais normalisés des offres avec pub des grands streamers comme Netflix, Disney ou Prime Video. Et toutes les initiatives organiques en termes de programmation ou de distribution pour relancer la pub télé semblent rester vaines. Sur M6, des événements ultra-premium à l'antenne comme la Coupe du Monde ont certes boosté les audiences, mais tel un ballon de baudruche, la chaîne s'est retrouvée dès la fin du tournoi avec une part d'audience quotidienne revenue à son niveau socle de 8%. Quant à TF1, certes la distribution des chaînes et programmes du groupe sur Netflix semble avoir permis un gain évalué selon les experts entre plus 10 et plus 15% de reach et de couverture, mais sans aucune dynamique claire supplémentaire en termes de business publicitaire. De même pour la stratégie d'hyperdistribution depuis le début de l'année des contenus de BFM RMC et de France TV sur YouTube, qui ne semble là encore ne pas jouer le rôle d'amortisseur à la baisse globale de la pub TV. Au final, face à cette inexorable et continue évaporation de la pub télé sur le marché français, la seule réponse efficace des chaînes de télévision semble être celle des économies. Soit au fil de l'eau, comme le fait TF1, qui réduit petit à petit ses investissements programmes, encore de moins 20 millions sur le premier semestre 2026, et a déjà annoncé d'ores et déjà des coupes au moins équivalentes d'ici la fin de l'année. Soit carrément des coupes franches, comme les 80 millions d'euros d'économies à horizon 2030, confirmés par M6, ce qui représente quand même presque 10% des coûts globaux du groupe. Malgré cela, personne à ce stade n'ose chez TF1 ou M6 prononcer les gros mots de réduction d'effectifs ou de plan social, même s'ils sont clairement à l'esprit autant des analystes financiers que des états-majors de ces groupes et de leurs actionnaires. Des gros mots qui sont en tout cas entrés avec fracas dans le dictionnaire de la télévision anglaise avec l'annonce faite il y a quelques jours par la chaîne de télévision gratuite Channel 4 du plus grand plan social de son histoire qui conduira à la suppression de 340 emplois, soit plus de 25% de sa masse salariale. Une initiative de Channel 4 qui ne peut que préfigurer de plans sociaux à l'identique à venir dans un futur plutôt proche chez TF1 ou M6, À moins que le jour venu, à la faveur d'une fusion entre TF1 et M6 ou d'une consolidation à l'échelle européenne, autour par exemple d'un acteur de la télévision pan-européenne comme l'italien Media for Europe MFE, les grands mamamouchis du Conseil de la concurrence de la rue de l'échelle aient à cœur d'en autoriser enfin l'existence et d'éviter ainsi la dissolution de notre industrie nationale des médias dans l'océan anonymisé d'un Internet mondialisé.
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1: Bonjour à tous, à la une de l'actualité, le Premier ministre Sébastien Lecornu demande à ses ministres de renforcer leurs efforts sur les dépenses publiques en 2027. L'objectif, maintenir les dépenses strictement au même niveau qu'en 2026, une consigne qui vise à contenir les dépenses de l'État alors que le gouvernement prépare le prochain budget. Carburant trop cher, paperasse et quotas de pêche, les marins pêcheurs dénoncent des conditions de travail devenues intenables. Le mouvement a touché Fos-sur-Mer dans les Bouches-du-Rhône hier après Sète et Port-Vendre en début de semaine. Ce matin, les pêcheurs bloquent à nouveau le port de Sète et aussi un dépôt pétrolier de Frontignan. La ministre de la Pêche doit recevoir les professionnels demain à Paris à partir de 11h. Attention, si vous avez acheté certains légumes chez Intermarché ou Leclerc, ils font l'objet d'un rappel dans toute la France à cause de trop nombreux pesticides. Sont concernés des mélanges de légumes à piperade, à ratatouille et à plancha vendus ces dernières semaines. Vous êtes invité à ne pas les consommer et vous pouvez demander un remboursement en magasin. Du sport, l'équipe de France de volley continue son sans faute à l'Euro. Les Bleus ont dominé l'Allemagne hier soir 3-7-0. Une victoire qui leur assure la première place du groupe D avant leur dernier match face à la Roumanie.
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3: C'est un ciel plutôt contrasté que l'on retrouve sur l'ensemble du pays. Aujourd'hui, on attend des passages nuageux en alternance avec quelques éclaircies sur l'essentiel du territoire entre la Bretagne, le centre, le sud-ouest et toute la moitié nord. C'est plus gris, voire pluvieux entre les Cévennes et les Alpes. Attention aux inverses aussi orageuses dans les Pyrénées-Orientales cet après-midi. Côté température, on attend 20 degrés à Lille, 21 à Biarritz, 22 à Amiens, Limoges et Meaux, 23 à Tours, 24 à Angers, 27 à Lyon, 28 à Ajaccio, 29 à Perpignan. Et puis le mercure pourra grimper jusqu'à 32 degrés à Montpellier.
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6: Bonjour Philippe Catherine.
7: Bonjour.
6: Merci d'être sur Chrono Radio.
7: Merci de me recevoir.
6: Mercredi, c'est le jour du cinéma. On écoute, si vous voulez, un extrait d'un film désormais historique avec vous.
8: Si on sort ça, ça va faire un sacré scandale.
9: Peut-être.
10: Enfilez vos bannoirs, les gars.
11: Je suis un insoumis!
12: J'ai un scoop, Serge Gainsbourg a eu un infarctus.
6: Philippe Catherine, dans cet excellent film, vous interprétez Boris Vian, un souvenir de ce tournage et du personnage. J'imagine que Gainsbourg et Boris Vian, ça, ce sont des personnages qui vous touchent, qui vous ressemblent peut-être un peu.
7: Ça, je sais pas, mais en tout cas, c'est des gens que j'ai beaucoup écouté, que j'écoute toujours, hein. Donc, ça fait partie complètement de la culture que je suis allé chercher, parce que mes parents écoutaient pas forcément ça.
6: Qu'est-ce qu'ils écoutaient, vos parents?
7: Mon père, il aimait bien, justement, la Compagnie Créole ou la Musette.
6: Ah!
7: Oui.
6: Très bien.
7: Et ma mère était plus chanson française, Brassens ou ce genre.
6: Oui, ça c'était. Elle avait déjà beaucoup plus.
7: Moustaki, elle aimait beaucoup Moustaki.
13: Mais Moustaki.
6: Moustaki, ah oui,
7: qui était quand même
6: oui,
7: ma préférence personnelle.
6: C'est une jolie playlist quand même, c'est sympa.
7: J'aime beaucoup Moustaki.
6: Je pense à ce clip qui est pour nous culte, hein, le clip de Je veux faire un film. Et Je découvre que les parents, parce qu'en gros, vous êtes un dimanche, c'est un dimanche pas à la campagne forcément, c'est un dimanche dans le pavillon parental.
7: Oui.
6: Et là, il y a un peu une gêne, on reçoit le grand-fils, on sait pas trop ce qu'il fait, on sait pas trop quoi lui dire. Et tout d'un coup, vous partez dans le délire, je veux faire un film, et vous racontez pourquoi, avec des filles nues. Et vos parents jouent, et ce sont
7: avec une femme nue et des handicapés.
6: Ouais. Avec une femme nue et des handicapés, alors là.
7: C'est un rêve que j'ai fait, bon.
14: Je

0: Est-ce qu'il vaut mieux le savoir ou pas?
1: Non, papa. Mais est-ce qu'il vaut mieux le faire ou pas?
2: Là, nous sommes au sommet de l'incorrect et un rêve que vous avez fait, d'accord.
3: Bon, ça peut être un film très prude, hein, en même temps.
2: Absolument, mais vos parents jouent le jeu. Ce sont vos vrais parents.
3: Oui, oui, tout à fait.
2: Qu'est-ce qu'ils en disent?
3: Bah, c'est-à-dire qu'ils avaient, j'aurais fait écouter la chanson. Déjà, ils étaient complètement fous. On va pas chanter. Si, allez. Mon père jouait un peu d'harmonica.
2: Oui, oui, bien sûr. Ouais. Lui, le fan du Musette.
3: Oui, il jouait un peu d'harmonica. Et donc, ma mère, elle chantait un peu comme ça parce qu'elle était institutrice, donc avec les enfants. Elle chantait un peu comme ça, mais ils avaient jamais fait une expérience. Ils sont montés à Paris pour enregistrer.
2: D'accord.
3: Donc c'était une expérience un peu folle, quoi, pour eux. Et puis surtout, c'est vrai que la chanson, est pas tout à fait correcte, quoi, pour eux. Mais c'était pas un problème.
2: Ils sont fiers de vous.
3: C'est ce qu'ils me disent en tout cas. Donc, mon père est décédé aujourd'hui.
2: D'accord.
3: Mais il me disait quand même une certaine fierté. Et puis le fait de vouloir chanter, d'accepter de chanter ces mots était une preuve quand même d'ouverture, parce que mes parents finalement se sont ouverts au fur et à mesure des années.
2: J'imagine.
3: C'est quand même pas souvent le cas chez les êtres humains qui ont tendance à se refermer. Avec l'âge.
2: Absolument.
3: Une petite tendance que j'ai observée. Mais eux, c'était une ouverture, petit à petit. Et finalement, on a une relation qui s'est apaisée de plus en plus au fur et à mesure des années.
2: Ben, on s'en réjouit, Philippe Catherine, et on vous découvre dans cette émission. On va écouter une reprise de vous, qu'on aime beaucoup. Pink Martini, sympathique. Donc on rappelle le nom de l'orchestre.
3: Francis et ses peintres.
2: C'est génial. Voilà. Merci Philippe, à demain.
3: Merci.
1: Macha.

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1: Bonjour à tous, à la une de l'actualité, elle risque 10 ans de prison et 5 ans d'inéligibilité. Le procès de Rachida Dati s'ouvre aujourd'hui à Paris. L'ancienne garde des Sceaux est jugée pour corruption passive dans l'affaire d'un contrat de conseil avec une filiale de Renault-Nissan. Elle a perçu 900 000 euros entre 2009 et 2013. La justice soupçonne des activités de lobbying. Carlos Ghosn, lui aussi poursuivi, demande le renvoi de son procès. L'ex-PDG de Renault est toujours en fuite au Liban. Les pêcheurs dénoncent des conditions de travail devenues intenables. Leur mouvement s'intensifie. Il a touché Fos-sur-Mer dans les Bouches-du-Rhône hier après Sète et Port-Vendres en début de semaine. Ce matin, ils bloquent de nouveau le port de Sète et un dépôt pétrolier à Frontignan dans l'Hérault. Ils doivent rencontrer la ministre de la Pêche demain à Paris à partir de 11h. 1,5 milliard d'euros contre les violences sexistes et sexuelles dès l'an prochain. C'est le montant que Sébastien Lecornu veut soumettre au Parlement avec 2,6 milliards supplémentaires pour la protection de l'enfance. La loi intégrale sera examinée au début du mois prochain à l'Assemblée. Et puis en football, la Ligue Europa commence ce soir, c'est la première journée. Lyon joue en Belgique sur le terrain d'Anderlecht. Rennes se rend sur la pelouse de Sturm Graz en Autriche. Coup d'envoi à 21h.
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3: C'est un ciel plutôt contrasté que l'on retrouve sur l'ensemble du pays. Aujourd'hui, on attend des passages nuageux en alternance avec quelques éclaircies sur l'essentiel du territoire entre la Bretagne, le centre, le sud-ouest et toute la moitié nord. C'est plus gris, voire pluvieux entre les Cévennes et les Alpes. Attention aux inverses aussi orageuses dans les Pyrénées-Orientales cet après-midi. Côté température, on attend 20 degrés à Lille, 21 à Biarritz, 22 à Amiens, Limoges et Meaux, 23 à Tours, 24 à Angers, 27 à Lyon, 28 à Ajaccio, 29 à Perpignan et puis le mercure pourra grimper jusqu'à 32 degrés à Montpellier.
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2: Bonjour à tous. Aujourd'hui, j'aimerais vous dire deux mots sur le dernier roman autobiographique d'une grande crooneuse française. Je veux parler de Liane Folly. Son livre, qui sort aux éditions Stock, s'intitule tout simplement La droguerie du sourire, en hommage à la droguerie de ses parents à Lyon, où l'ambiance festive et décalée ont très sûrement forgé l'avenir de la petite Eliane Faliex, qui deviendra ensuite Liane Folly pour la scène. Alors, Liane Folly, c'est une formidable artiste-interprète, capable de chanter en anglais, en français, et d'ailleurs, dès ses débuts, en 1987, elle intitule son album « The Man I Love », c'est vous dire, et elle y reprend même des standards. En 2016, encore plus fort, elle signe un album tout simplement intitulé « Crooneuse ». Merci Liane Folly. Ajoutons à cela le côté show-off de Liane, qui sait vraiment tout faire sur scène comme disent les Américains. Elle sait rire et chanter par cœur, en faisant même des imitations qui, dans sa très grande période showbiz, amusaient toutes les prestigieuses assemblées des after-concerts et de ceux vécus pendant son intense période des Restos du Cœur. Liane Folly est une véritable crooneuse. Écoutez-la.
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2: Liane Folly, reine de l'entertainment en France, crooneuse, chanteuse française, imitatrice comique. Elle est également auteure et je ne vais pas vous raconter son livre qui commence d'ailleurs une main devant, une main derrière quand les pieds noirs sont arrivés en France dans le début des années 60. Vous lirez la suite et pour vous donner envie de le lire ce livre, je vous rapporte simplement le témoignage d'une auditrice fidèle responsable des ventes région parisienne du prestigieux laboratoire Arion. Notre auditrice nous dit: j'ai dévoré La droguerie du sourire cet été, merveilleux récit pétillant d'humanité, de passion et de drôlerie, et plus je lisais, et plus je me sentais proche de Liane Folly. Et j'y ai appris aussi le back-office du show business français des années 90, début 2000, une époque encore folle et joyeuse, où les gens n'étaient pas encore totalement rivés sur leur portable et les réseaux sociaux. Liane Folly sera prochainement notre invitée, c'est notre amie, et son livre paru chez Stock s'intitule tout simplement « La droguerie du sourire ».
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1: Bonjour à tous, à la une de l'actualité, elle risque 10 ans de prison et 5 ans d'inéligibilité. Le procès de Rachida Dati s'ouvre aujourd'hui à Paris. L'ancienne garde des Sceaux est jugée pour corruption passive dans l'affaire d'un contrat de conseil avec une filiale de Renault-Nissan. Elle a perçu 900 000 euros entre 2009 et 2013. La justice soupçonne des activités de lobbying. Carlos Ghosn, lui aussi poursuivi, demande le renvoi de son procès. L'ex-PDG de Renault est toujours en fuite au Liban. Les pêcheurs dénoncent des conditions de travail devenues intenables. Leur mouvement s'intensifie. Il a touché Fos-sur-Mer dans les Bouches-du-Rhône hier, après Sète et Port-Vendres en début de semaine. Ce matin, ils bloquent de nouveau le port de Sète et un dépôt pétrolier à Frontignan dans l'Hérault. Ils doivent rencontrer la ministre de la Pêche demain à Paris à partir de 11h. 1,5 milliard d'euros contre les violences sexistes et sexuelles dès l'an prochain. C'est le montant que Sébastien Lecornu veut soumettre au Parlement, avec 2,6 milliards d'euros supplémentaires pour la protection de l'enfance. La loi intégrale sera examinée au début du mois prochain à l'Assemblée. Et puis en football, la Ligue Europa commence ce soir, c'est la première journée. Lyon joue en Belgique sur le terrain d'Anderlecht. Rennes se rend sur la pelouse de Sturm Graz en Autriche. Coup d'envoi à 21h.
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1: On a des éclaircies sur une bonne partie du pays, de la Bretagne à la région Auvergne-Rhône-Alpes, du Pays Basque au Grand Est. De la pluie est prévue sur les Alpes et les Pyrénées. L'occasion pour nous de faire un point sur les températures en ce mercredi. Prévoyez au meilleur de la journée 18 à Brest et Cherbourg, 20 degrés à Versailles, 21 à Caen, 23 à Tours, 24 à Lyon, tout comme à Libourne et Strasbourg, 25 degrés à Perpignan, 27 à Ajaccio, 28 à Bastia pour la maximale, tout comme à Montélimar.
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1: Bonjour à tous, à la une de l'actualité, Philippe Brun, absent de la primaire socialiste alors qu'il avait obtenu les parrainages nécessaires. Le député a été suspendu à titre conservatoire de son parti après des accusations de violence. Son nom ne figure pas dans la liste validée par la commission d'organisation. 5 candidats sont retenus: Olivier Faure, Jérôme Guedj, Emmanuel Morel, Raphaël Glucksmann et Ségolène Royal. Le maire de Paris reconnaît des dysfonctionnements et des failles dans la gestion des violences sexuelles dans le périscolaire. Entendu ce matin par une commission d'enquête du Sénat, Emmanuel Grégoire a exprimé, je cite, ses profonds regrets. Il a affirmé que 195 agents du périscolaire ont été suspendus depuis le début de l'année à Paris. Plusieurs familles ont porté plainte. La justice confirme l'allègement du contrôle judiciaire de Patrick Bruel. La cour d'appel de Versailles autorise le chanteur à se rendre à l'étranger. Il est mis en examen dans plusieurs affaires de violences sexuelles qu'il conteste. Ses avocates précisent qu'il reste à la disposition de la justice et qu'il souhaite défendre son innocence. Patrick Bruel a annulé sa tournée prévue à l'automne. Et en football, 2 clubs français engagés en Ligue Europa ce soir. Lyon joue à Anderlecht en Belgique. Rennes se rend sur la pelouse de Sturm Graz en Autriche. Coup d'envoi à 21h.
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1: On a des éclaircies sur une bonne partie du pays, de la Bretagne à la région Auvergne-Rhône-Alpes, du Pays Basque au Grand Est. De la pluie est prévue sur les Alpes et les Pyrénées. L'occasion pour nous de faire un point sur les températures en ce mercredi. Prévoyez au meilleur de la journée 18 à Brest et Cherbourg, 20 degrés à Versailles, 21 à Caen, 23 à Tours, 24 à Lyon, tout comme à Libourne et Strasbourg, 25 degrés à Perpignan, 27 à Ajaccio, 28 à Bastia pour la maximale, tout comme à Montélimar.
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1: Bonjour à tous, l'essentiel de l'actualité. L'Union européenne veut limiter l'accès des plus jeunes aux réseaux sociaux. La présidente de la Commission, Ursula von der Leyen, propose d'interdire les plateformes aux moins de 13 ans. Le texte vise aussi à mieux encadrer les risques liés aux contenus violents ou aux usages jugés addictifs. La primaire à gauche se fera sans Philippe Brun. Le député socialiste qui avait pourtant déposé ses parrainages a été écarté après sa suspension du PS en raison d'accusations de violence. Les militants et les sympathisants socialistes devront départager 5 candidats en octobre. Rachida Dati et Carlos Ghosn comparaissent à partir d'aujourd'hui devant le tribunal correctionnel de Paris. L'ancienne ministre et l'ex-PDG de Renault sont jugés dans une affaire de soupçon de corruption et de trafic d'influence liés à des contrats de conseil. Rachida Dati est notamment soupçonnée d'avoir perçu 900 000 euros entre 2009 et 2013 lorsqu'elle était eurodéputée. Elle conteste ces accusations. Enfin en foot, un dernier rendez-vous avec l'Albi Céleste pour Lionel Messi. Le capitaine argentin figure dans la liste des joueurs convoqués pour affronter le Bénin le 6 octobre prochain. La fédération argentine veut rendre hommage à sa légende après son annonce de retraite internationale au mois d'août.
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3: On a des éclaircies sur une bonne partie du pays, de la Bretagne à la région Auvergne-Rhône-Alpes, du Pays Basque au Grand Est. De la pluie est prévue sur les Alpes et les Pyrénées. L'occasion pour nous de faire un point sur les températures en ce mercredi. Prévoyez au meilleur de la journée 18 à Brest et Cherbourg, 20 degrés à Versailles, 21 à Caen, 23 à Tours, 24 à Lyon, tout comme à Libourne et Strasbourg, 25 degrés à Perpignan, 27 à Ajaccio, 28 à Bastia pour la maximale, tout comme à Montélimar.
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1: Bonjour à tous, l'essentiel de l'actualité. L'Union européenne veut limiter l'accès des plus jeunes aux réseaux sociaux. La présidente de la Commission, Ursula von der Leyen, propose d'interdire les plateformes aux moins de 13 ans. Le texte vise aussi à mieux encadrer les risques liés aux contenus violents ou aux usages jugés addictifs. La primaire à gauche se fera sans Philippe Brun. Le député socialiste qui avait pourtant déposé ses parrainages a été écarté après sa suspension du PS en raison d'accusations de violence. Les militants et les sympathisants socialistes devront départager 5 candidats en octobre. Rachida Dati et Carlos Ghosn comparaissent à partir d'aujourd'hui devant le tribunal correctionnel de Paris. L'ancienne ministre et l'ex-PDG de Renault sont jugés dans une affaire de soupçon de corruption et de trafic d'influence liée à des contrats de conseil. Rachida Dati est notamment soupçonnée d'avoir perçu 900 000 euros entre 2009 et 2013 lorsqu'elle était eurodéputée. Elle conteste ces accusations. Enfin en foot, un dernier rendez-vous avec l'Albi Céleste pour Lionel Messi. Le capitaine argentin figure dans la liste des joueurs convoqués pour affronter le Bénin le 6 octobre prochain. La fédération argentine veut rendre hommage à sa légende après son annonce de retraite internationale au mois d'août.
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3: On a des éclaircies sur une bonne partie du pays, de la Bretagne à la région Auvergne-Rhône-Alpes, du Pays Basque au Grand Est. De la pluie est prévue sur les Alpes et les Pyrénées. L'occasion pour nous de faire un point sur les températures en ce mercredi. Prévoyez au meilleur de la journée 18 à Brest et Cherbourg, 20 degrés à Versailles, 21 à Caen, 23 à Tours, 24 à Lyon, tout comme à Libourne et Strasbourg, 25 degrés à Perpignan, 27 à Ajaccio, 28 à Bastia pour la maximale, tout comme à Montélimar.
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2: À tous ceux qui aujourd'hui vont manger un œil de barracuda, une brochette de fourmis, et pire, une tartine sans confiture. Non, mais là, vous allez trop loin. C'est immonde. 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
1: Bonjour à tous, l'essentiel de l'actualité, Emmanuel Macron demande au gouvernement de se mobiliser sur l'approvisionnement et les prix des carburants. L'exécutif veut sécuriser les volumes disponibles auprès d'autres pays, étudie des assouplissements pour les raffineries. Environ 10% des stations-service rencontrent actuellement des difficultés sur au moins un carburant. La banque en ligne Revolut a été victime d'une cyberattaque. Une usurpation d'identité a permis à des pirates d'obtenir des informations auprès de la banque. Les 680 clients seraient concernés dans plusieurs pays européens, mais leurs fonds ne sont pas affectés. L'association L214 dénonce les conditions d'élevage de plus de 11 000 canards dans le Maine-et-Loire. Dans une vidéo publiée, elle affirme montrer des animaux en souffrance dans un élevage fournisseur de Carrefour. L'enseigne reconnaît des images préoccupantes et annonce avoir lancé un contrôle auprès des autorités et de son fournisseur. Et puis, Tom Holland entre dans l'histoire du cinéma. L'acteur britannique devient le comédien le plus rentable du box-office mondial, avec plus de 15,5 milliards de dollars de recettes cumulées pour les films auxquels il a participé, notamment Spider-Man et l'Odyssée. À seulement 30 ans, le comédien britannique continue d'ajouter de nouveaux projets à sa filmographie.
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3: On a des éclaircies sur une bonne partie du pays, de la Bretagne à la région Auvergne-Rhône-Alpes, du Pays Basque au Grand Est. De la pluie est prévue sur les Alpes et les Pyrénées. L'occasion pour nous de faire un point sur les températures en ce mercredi. Prévoyez au meilleur de la journée 18 à Brest et Cherbourg, 20 degrés à Versailles, 21 à Caen, 23 à Tours, 24 à Lyon, tout comme à Libourne et Strasbourg, 25 degrés à Perpignan, 27 à Ajaccio, 28 à Bastia pour la maximale, tout comme à Montélimar.
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1: Bonjour à tous, l'essentiel de l'actualité, Emmanuel Macron demande au gouvernement de se mobiliser sur l'approvisionnement et les prix des carburants. L'exécutif veut sécuriser les volumes disponibles auprès d'autres pays, étudie des assouplissements pour les raffineries. Environ 10% des stations-service rencontrent actuellement des difficultés sur au moins un carburant. La banque en ligne Revolut a été victime d'une cyberattaque. Une usurpation d'identité a permis à des pirates d'obtenir des informations auprès de la banque. 680 clients seraient concernés dans plusieurs pays européens, mais leurs fonds ne sont pas affectés. L'association L214 dénonce les conditions d'élevage de plus de 11 000 canards dans le Maine-et-Loire. Dans une vidéo publiée, elle affirme montrer des animaux en souffrance dans un élevage fournisseur de Carrefour. L'enseigne reconnaît des images préoccupantes et annonce avoir lancé un contrôle auprès des autorités et de son fournisseur. Et puis, Tom Holland entre dans l'histoire du cinéma. L'acteur britannique devient le comédien le plus rentable du box-office mondial, avec plus de 15,5 milliards de dollars de recettes cumulées pour les films auxquels il a participé, notamment Spider-Man et l'Odyssée. À seulement 30 ans, le comédien britannique continue d'ajouter de nouveaux projets à sa filmographie.
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3: Un ciel plutôt couvert au programme demain avec pas mal de pluie entre la Normandie et les Hauts-de-France. Le sud devrait être épargné avec principalement des éclaircies sur tout le littoral méditerranéen. Attention au vent, on a des rafales autour des 40 et 50 km/h entre Perpignan et Marseille et puis également dans une partie du nord-ouest. Les températures se situent autour des 20 degrés dans la moitié nord et on dépasse les 20 degrés entre l'Occitanie et en Provence-Alpes-Côte d'Azur. L'après-midi, comptez 18 degrés à Lille et Brest, 20 du côté d'Aurillac, 21 à Paris et Biarritz, 24 à Lyon et 28 degrés à Montpellier et Ajaccio.
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1: Bonjour à tous, l'essentiel de l'actualité. La troisième canicule de l'été a causé 817 décès en excès entre le 27 juillet et le 20 août. Ce sont les chiffres de Santé publique France. Cet épisode, le plus long jamais enregistré dans l'Hexagone, a touché 79 départements. Au total, 8000 décès en excès sont recensés depuis le début des fortes chaleurs en 2026. Emmanuel Macron demande au gouvernement une mobilisation totale face à la hausse des prix des carburants. L'objectif est de sécuriser l'approvisionnement et de limiter la progression des tarifs. Environ 10% des stations-service rencontrent des difficultés sur au moins un carburant, surtout dans le réseau Total Énergie. La banque en ligne Revolut annonce avoir été victime d'un piratage. Des fraudeurs se sont fait passer pour une agence gouvernementale et ont obtenu les données d'un nombre limité de clients. Les informations exposées pourraient concerner les pièces d'identité, les adresses ou les données liées aux crypto-monnaies. Près de 600 personnes sont inscrites pour assister à la messe du pape Léon XIV à Paris. Ce sera le 26 septembre. Face à cette forte affluence, le diocèse de Paris élargit le dispositif d'accueil autour de la place de la Concorde. Une zone de report est notamment prévue place de l'Étoile et sur l'avenue de la Grande Armée.
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3: Un ciel plutôt couvert au programme demain avec pas mal de pluie entre la Normandie et les Hauts-de-France. Le sud devrait être épargné avec principalement des éclaircies sur tout le littoral méditerranéen. Attention au vent, on a des rafales autour des 40 et 50 km/h entre Perpignan et Marseille et puis également dans une partie du nord-ouest. Les températures, on se situe autour des 20 degrés dans la moitié nord et on dépasse les 20 degrés entre l'Occitanie et en Provence-Alpes-Côte d'Azur. L'après-midi, comptez 18 degrés à Lille et Brest, 20 du côté d'Aurillac, 21 à Paris et Biarritz, 24 à Lyon et 28 degrés à Montpellier et Ajaccio.
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0: l'actualité. Le PS dévoile son contre-budget pour 2027. Les députés socialistes proposent notamment le retour de la taxe Zuckmann sur les très hauts patrimoines, une hausse du SMIC à 1700 euros net et une taxation des gros héritages. Le budget du gouvernement doit être présenté le 1er octobre. Le procès de Rachida Dati s'est ouvert tout à l'heure à Paris. L'ancienne ministre est jugée pour corruption et trafic d'influence au sujet, entre autres, des honoraires de 900 000 euros versés par Renault-Nissan entre 2010 et 2012. Carlos Ghosn, également poursuivi, est absent de l'audience. Il demande un report. La facture à la pompe change les habitudes des Français. Depuis le mois de janvier, la consommation de carburant routier recule nettement avec une baisse de 5% sur un an. Le gazole est particulièrement touché avec près de 9% de baisse en août. Cette évolution s'explique surtout par des prix plus élevés et un contexte économique moins favorable. Enfin, le deuxième concert d'Oasis au Stade de France est menacé d'interdiction. Prévu le 24 juillet 2027, le spectacle pourrait être annulé à cause de travaux sur le réseau ferroviaire. Mais l'organisateur lui assure avoir obtenu tous les accords nécessaires.
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2: Un ciel plutôt couvert au programme demain avec pas mal de pluie entre la Normandie et les Hauts-de-France. Le sud devrait être épargné avec principalement des éclaircies sur tout le littoral méditerranéen. Attention au vent, on a des rafales autour des 40 et 50 km/h entre Perpignan et Marseille et puis également dans une partie du nord-ouest. Les températures se situent autour des 20 degrés dans la moitié nord et on dépasse les 20 degrés entre l'Occitanie et en Provence-Alpes-Côte d'Azur. L'après-midi, comptez 18 degrés à Lille et Brest, 20 du côté d'Aurillac, 21 à Paris et Biarritz, 24 à Lyon et 28 degrés à Montpellier et Ajaccio.
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1: Bonsoir à tous, l'essentiel de l'actualité. Le bilan des fortes chaleurs continue de s'alourdir. Santé publique France estime à 817 le nombre de décès supplémentaires liés à la troisième canicule de l'été. Elle a duré du 27 juillet au 20 août. Avec les précédents épisodes, le bilan provisoire atteint environ 8000 morts en excès cette année. Les pêcheurs ont levé le blocage du dépôt pétrolier de Frontignan dans l'Hérault. Une centaine de professionnels étaient mobilisés contre la hausse du prix du carburant et la dégradation de leurs conditions de travail. L'intervention des forces de l'ordre s'est déroulée sans incident. Les pêcheurs attendent désormais une rencontre avec la ministre de la Pêche. Elle est prévue demain.

0: Le musée Renoir à Cagnes-sur-Mer reste fermé jusqu'à nouvel ordre. Décision de la direction régionale des affaires culturelles suite au vol de 4 tableaux. 2 œuvres ont été retrouvées dans des jardins, 2 autres sont toujours recherchées. Des agents de sécurité privés ont été recrutés pour surveiller le site. Le fisc va commencer ses prélèvements de régularisation de l'impôt sur le revenu. Les premiers débits auront lieu le vendredi 25 septembre pour des millions de contribuables concernés. Jusqu'à 300 euros, la somme sera prélevée en une fois. Au-delà, le paiement sera réparti en 4 échéances jusqu'à fin décembre.
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2: Un ciel plutôt couvert au programme demain avec pas mal de pluie entre la Normandie et les Hauts-de-France. Le sud devrait être épargné avec principalement des éclaircies sur tout le littoral méditerranéen. Attention au vent, on a des rafales autour des 40 et 50 km/h entre Perpignan et Marseille et puis également dans une partie du nord-ouest. Les températures se situent autour des 20 degrés dans la moitié nord et on dépasse les 20 degrés entre l'Occitanie et en Provence-Alpes-Côte d'Azur. L'après-midi, comptez 18 degrés à Lille et Brest, 20 du côté d'Aurillac, 21 à Paris et Biarritz, 24 à Lyon et 28 degrés à Montpellier et Ajaccio.
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5: Bonjour Philippe Catherine.
6: Bonjour.
5: Merci d'être sur Crooner Radio.
6: Merci de me recevoir.
5: Mercredi, c'est le jour du cinéma. On écoute, si vous voulez, un extrait d'un film désormais historique avec vous.
7: Si on sort ça, ça va faire un sacré scandale.
8: Peut-être.
9: Enfilez vos bas noirs, les gars.
10: Je suis un insoumis.
11: J'ai un scoop, Serge Gainsbourg a eu un infarctus.
5: Philippe Catherine, dans cet excellent film, vous interprétez Boris Vian, un souvenir de ce tournage et du personnage. J'imagine que Gainsbourg et Boris Vian, ça, ce sont des personnages qui vous touchent, qui vous ressemblent peut-être un peu.
6: Ça, je sais pas, mais en tout cas, c'est des gens que j'ai beaucoup écouté, que j'écoute toujours, hein. Donc, ça fait partie complètement de la culture que je suis allé chercher, parce que mes parents écoutaient pas forcément ça.
5: Qu'est-ce qu'ils écoutaient, vos parents?
6: Mon père, il aimait bien, justement, la Compagnie Créole ou la Musette.
5: Ah!
6: Oui.
5: Très bien.
6: Et
5: très bien.
6: Ma mère était plus chanson française, Brassens ou ce genre.
5: Oui, ça c'était. Elle avait déjà beaucoup plus.
6: Moustaki, elle aimait beaucoup Moustaki.
12: Mais Moustaki.
5: Moustaki, ah oui.
6: Qui était quand même
5: oui,
6: ma préférence personnelle.
5: C'est une jolie playlist quand même, c'est sympa.
6: J'aime beaucoup Moustaki.
5: Je pense à ce clip qui est pour nous culte, hein, le clip de Je veux faire un film. Et oui. Je découvre que les parents, parce qu'en gros, vous êtes un dimanche, c'est un dimanche pas à la campagne forcément, c'est un dimanche dans le pavillon parental.
6: Oui.
5: Et là, il y a un peu une gêne, on reçoit le grand-fils, on sait pas trop ce qu'il fait, on sait pas trop quoi lui dire. Et tout d'un coup, vous partez dans le délire, je veux faire un film, et vous racontez pourquoi, avec des filles nues. Et vos parents jouent, et ce sont
6: avec une femme nue et des handicapés.
5: Ouais. Avec une femme nue et des handicapés, alors là.
6: C'est un rêve que j'ai fait, bon.

0: Est-ce qu'il vaut mieux le savoir ou pas?
1: Non, papa. Mais est-ce qu'il vaut mieux le faire ou pas?
2: Là, nous sommes au sommet de l'incorrect et un rêve que vous avez fait, d'accord.
3: Bon, ça peut être un film très prude, hein, en même temps.
2: Absolument, mais vos parents jouent le jeu. Ce sont vos vrais parents.
3: Oui, oui, tout à fait.
2: Et qu'est-ce qu'ils en disent?
3: Bah, c'est-à-dire qu'ils avaient, j'aurais fait écouter la chanson. Déjà, ils étaient complètement fous. On va pas chanter. Si, allez. Mon père jouait un peu d'harmonica.
2: Oui, oui, bien sûr. Ouais. Lui, le fan du Musette.
3: Oui, il jouait un peu d'harmonica. Et donc, ma mère, elle chantait un peu comme ça parce qu'elle était institutrice. Donc, avec les enfants, elle chantait un peu comme ça. Mais ils n'avaient jamais fait une expérience. Ils sont montés à Paris pour enregistrer.
2: D'accord.
3: Donc, c'était une expérience un peu folle, quoi, pour eux. Et puis, surtout, c'est vrai que la chanson... Et pas tout à fait correct, quoi, pour eux, mais c'était pas un problème.
2: Ils sont fiers de vous.
3: Ouais.
2: Vous savez,
3: c'est ce qu'ils me disent, en tout cas. Donc, mon père est décédé aujourd'hui.
2: D'accord.
3: Mais il me disait quand même une certaine fierté. Et puis, le fait de vouloir chanter, d'accepter de chanter ces mots était une preuve quand même d'ouverture. Parce que mes parents, finalement, se sont ouverts au fur et à mesure des années.
2: J'imagine.
3: Ce qui est quand même pas souvent le cas chez les êtres humains qui ont tendance à se refermer. Hein, avec l'âge.
2: Absolument.
3: Une petite tendance que j'ai observée, mais eux, c'était une ouverture, petit à petit, et finalement, on a une relation qui s'est apaisée de plus en plus au fur et à mesure des années.
2: Ben, on s'en réjouit, Philippe Catherine, et on vous découvre dans cette émission. On va écouter une reprise de vous qu'on aime beaucoup, Pink Martini, sympathique. Donc on rappelle le nom de l'orchestre.
3: Francis et ses peintres.
2: C'est génial. Voilà. Merci Philippe, à demain.
3: Merci.
1: Mach.

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1: L'essentiel de l'actualité, la CGT Total Énergie appelle à une grève le 8 octobre prochain sur tous les sites du groupe. Le syndicat réclame des mesures pour l'emploi et les salaires, notamment dans les raffineries et certaines stations-service. Le mouvement pourrait entraîner des arrêts d'expédition de carburant ou des fermetures de stations selon la mobilisation des salariés. Par ailleurs, face à la hausse des prix, les aides ciblées sur les carburants pourraient être prolongées jusqu'au 31 décembre. Le Premier ministre Sébastien Lecornu a demandé à ses ministres de maintenir ces dispositifs. Cette décision intervient dans un contexte de tension liée à la hausse du prix du carburant. Le député socialiste Philippe Brun est écarté de la primaire de la gauche après des accusations de violence. Suspendu à titre conservatoire par le Parti socialiste, l'élu de l'Eure dénonce un harcèlement continu et annonce déposer plainte. Il affirme ne pas connaître les faits qui lui sont reprochés et conteste les accusations. Enfin, du monde attendu pour la venue du pape Léon XIV à Paris. Près de 600 000 fidèles se sont inscrits pour la messe du 26 septembre, place de la Concorde. Le diocèse prévoit désormais une zone supplémentaire vers la place de l'Étoile et vers l'avenue de la Grande Armée.
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0: Un ciel plutôt couvert au programme demain avec pas mal de pluie entre la Normandie et les Hauts-de-France. Le sud devrait être épargné avec principalement des éclaircies sur tout le littoral méditerranéen. Attention au vent, on a des rafales autour des 40 et 50 km/h entre Perpignan et Marseille et puis également dans une partie du nord-ouest. Les températures se situent autour des 20 degrés dans la moitié nord et on dépasse les 20 degrés entre l'Occitanie et en Provence-Alpes-Côte d'Azur. L'après-midi, comptez 18 degrés à Lille et Brest, 20 du côté d'Aurillac, 21 à Paris et Biarritz, 24 à Lyon et 28 degrés à Montpellier et Ajaccio.
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2: Bonjour à tous. Aujourd'hui, j'aimerais vous dire deux mots sur le dernier roman autobiographique d'une grande crooneuse française. Je veux parler de Liane Folly. Son livre, qui sort aux éditions Stock, s'intitule tout simplement « La droguerie du sourire », en hommage à la droguerie de ses parents à Lyon, où l'ambiance festive et décalée ont très sûrement forgé l'avenir de la petite Eliane Faliex, qui deviendra ensuite Liane Folly pour la scène. Alors, Liane Folly, c'est une formidable artiste-interprète, capable de chanter en anglais, en français, et d'ailleurs, dès ses débuts, en 1987, elle intitule son album « The Man I Love », c'est vous dire, et elle y reprend même des standards. En 2016, encore plus fort, elle signe un album tout simplement intitulé « Crooneuse ». Merci Liane Folly. Ajoutons à cela le côté show-off de Liane, qui sait vraiment tout faire sur scène, comme disent les Américains. Elle sait rire et chanter par cœur, en faisant même des imitations qui, dans sa très grande période showbiz, amusaient toutes les prestigieuses assemblées des after-concerts et de ceux vécus pendant son intense période des Restos du Cœur. Liane Folly est une véritable crooneuse. Écoutez-la.
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2: Liane Folly, reine de l'entertainment en France, crooneuse, chanteuse française, imitatrice comique. Elle est également auteure et je ne vais pas vous raconter son livre qui commence d'ailleurs une main devant, une main derrière quand les pieds noirs sont arrivés en France dans le début des années 60. Vous lirez la suite. Et pour vous donner envie de le lire ce livre, je vous rapporte simplement le témoignage d'une auditrice fidèle responsable des ventes région parisienne du prestigieux laboratoire Arion. Notre auditrice nous dit: j'ai dévoré La Droguerie du Sourire cet été, merveilleux récit pétillant d'humanité, de passion et de drôlerie, et plus je lisais, et plus je me sentais proche de Liane Folly. Et j'y ai appris aussi le back-office du show business français des années 90, début 2000, une époque encore folle et joyeuse, où les gens n'étaient pas encore totalement rivés sur leur portable et les réseaux sociaux. Liane Folly sera prochainement notre invitée, c'est notre amie, et son livre paru chez Stock s'intitule tout simplement « La droguerie du sourire ».
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3: Décidément, rien ne s'arrange sur le front de la publicité à la télévision en France. Après avoir baissé de 12% en 2025, les recettes publicitaires de la télévision ont encore reculé de 6,2% sur le premier semestre 2026 selon les derniers chiffres de l'étude BUM Kantar Media. Certes, le contexte économico-géopolitique, l'hyper-concurrence digitale et la réduction de l'offre publicitaire télévisuelle du fait de la disparition des chaînes C8 et Énergie 12 n'ont rien arrangé. Mais la contraction du marché apparaît désormais comme définitivement irréversible et structurelle. Et sans l'effet coupe du monde et ses pauses fraîcheurs salvatrices, ce serait 110 millions nets estimés qui se seraient ajoutés aux 100 millions d'euros déjà évaporés du premier semestre sur le 1,5 milliard de pubs télé générées sur la période. Soit en fait l'équivalent d'une contre-performance nette de moins 14% sur 6 mois à périmètre constant. Ce plongeon du marché français de la pub TV dénote fortement avec la situation américaine, qui a connu un premier semestre nettement plus solide, exceptionnellement chargé en événements, avec un Super Bowl, des JO d'hiver de Milan Cortana, un March Madness de basket, un début de Coupe du Monde et des pré-campagnes des midterms 2026 qui ont soutenu fortement la demande publicitaire. Sans parler de la contribution apportée par la croissance à deux chiffres d'un marché de la publicité en télévision connectée et en streaming très mature et publicitairement dynamisé autour des plateformes Peacock, Roku, Hulu, Netflix, Prime Video, Paramount+, etc. Là où la TV connectée en France reste encore sous-exploitée tant en termes de distribution que de volume de data accessible. Mais le plus grave pour la pub télé en France, comme le reconnaissaient encore récemment les dirigeants de TF1, est qu'il n'est pas possible d'espérer, je cite, « de réelle amélioration à l'horizon ». Car en plus de la pub sur Internet et sur YouTube, les chaînes de télé voient désormais les budgets annonceurs s'échapper vers les espaces novateurs de ChatGPT ou vers ceux désormais normalisés des offres avec pub des grands streamers comme Netflix, Disney ou Prime Video. Et toutes les initiatives organiques en termes de programmation ou de distribution pour relancer la pub télé semblent rester vaines. Sur M6, des événements ultra-premium à l'antenne comme la Coupe du Monde ont certes boosté les audiences, mais tel un ballon de baudruche, la chaîne s'est retrouvée dès la fin du tournoi avec une part d'audience quotidienne revenue à son niveau socle de 8%. Quant à TF1, certes la distribution des chaînes et programmes du groupe sur Netflix semble avoir permis un gain évalué selon les experts entre plus 10 et plus 15% de reach et de couverture, mais sans aucune dynamique claire supplémentaire en termes de business publicitaire. De même, pour la stratégie d'hyperdistribution depuis le début de l'année des contenus de BFM RMC et de France TV sur YouTube, qui ne semble là encore ne pas jouer le rôle d'amortisseur à la baisse globale de la pub TV. Au final, face à cette inexorable et continue évaporation de la pub télé sur le marché français, la seule réponse efficace des chaînes de télévision semble être celle des économies. Soit au fil de l'eau, comme le fait TF1, qui réduit petit à petit ses investissements en programme, encore de moins 20 millions sur le premier semestre 2026, et a déjà annoncé d'ores et déjà des coupes au moins équivalentes d'ici la fin de l'année. Soit carrément des coupes franches, comme les 80 millions d'euros d'économies à horizon 2030, confirmés par M6, ce qui représente quand même presque 10% des coûts globaux du groupe. Malgré cela, personne à ce stade n'ose chez TF1 ou M6 prononcer les gros mots de réduction d'effectifs ou de plan social, même s'ils sont clairement à l'esprit autant des analystes financiers que des états-majors de ces groupes et de leurs actionnaires. Des gros mots qui sont en tout cas entrés avec fracas dans le dictionnaire de la télévision anglaise avec l'annonce faite il y a quelques jours par la chaîne de télévision gratuite Channel 4 du plus grand plan social de son histoire qui conduira à la suppression de 340 emplois, soit plus de 25% de sa masse salariale. Une initiative de Channel 4 qui ne peut que préfigurer de plans sociaux à l'identique à venir dans un futur plutôt proche chez TF1 ou M6. À moins que le jour venu, à la faveur d'une fusion entre TF1 et M6 ou d'une consolidation à l'échelle européenne, autour par exemple d'un acteur de la télévision pan-européenne comme l'italien Media for Europe MFE, les grands mamamouchis du Conseil de la concurrence de la rue de l'échelle aient à cœur d'en autoriser enfin l'existence et d'éviter ainsi la dissolution de notre industrie nationale des médias dans l'océan anonymisé d'un Internet mondialisé.
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1: L'essentiel de l'actualité, la CGT Total Énergie appelle à une grève le 8 octobre prochain sur tous les sites du groupe. Le syndicat réclame des mesures pour l'emploi et les salaires, notamment dans les raffineries et certaines stations-service. Le mouvement pourrait entraîner des arrêts d'expédition de carburant ou des fermetures de stations selon la mobilisation des salariés. Par ailleurs, face à la hausse des prix, les aides ciblées sur les carburants pourraient être prolongées jusqu'au 31 décembre. Le Premier ministre Sébastien Lecornu a demandé à ses ministres de maintenir ces dispositifs. Cette décision intervient dans un contexte de tension liée à la hausse du prix du carburant. Le député socialiste Philippe Brun est écarté de la primaire de la gauche après des accusations de violence. Suspendu à titre conservatoire par le Parti socialiste, l'élu de l'Eure dénonce un harcèlement continu et annonce déposer plainte. Il affirme ne pas connaître les faits qui lui sont reprochés et conteste les accusations. Enfin, du monde attendu pour la venue du pape Léon XIV à Paris. Près de 600 000 fidèles se sont inscrits pour la messe du 26 septembre, place de la Concorde. Le diocèse prévoit désormais une zone supplémentaire vers la place de l'Étoile et vers l'avenue de la Grande Armée.
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3: Un ciel plutôt couvert au programme demain avec pas mal de pluie entre la Normandie et les Hauts-de-France. Le sud devrait être épargné avec principalement des éclaircies sur tout le littoral méditerranéen. Attention au vent, on a des rafales autour des 40 et 50 km/h entre Perpignan et Marseille et puis également dans une partie du nord-ouest. Les températures se situent autour des 20 degrés dans la moitié nord et on dépasse les 20 degrés entre l'Occitanie et en Provence-Alpes-Côte d'Azur. L'après-midi comptait 18 degrés à Lille et Brest, 20 du côté d'Aurillac, 21 à Paris et Biarritz, 24 à Lyon et 28 degrés à Montpellier et Ajaccio.

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